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2: Les réparations, puisque c'est de cela dont il s'agit aussi quand on parle de justice, peuvent prendre des formes multiples, comme je l'ai rappelé il y a quelques jours, comme l'a rappelé à plusieurs reprises John Dramani Mahama. Et l'histoire ne peut être réduite à une simple logique comptable. Réparer, c'est justement donner cette place à la vérité scientifique et historique, c'est la reconnaître, c'est bâtir des monuments, c'est enseigner, chercher, réparer, c'est restituer des œuvres d'art qui ont été volées dans ces périodes, réparer, c'est aussi pouvoir redéplier des situations comme ce que nous sommes en train de faire avec Haïti, la logique est multiple, mais en aucun cas réparer ça ne peut être un point final, un chèque fait qui viendrait clôturer une histoire ou la terminer. Cette histoire se poursuivra. Et nous aurons à continuer de porter ces noms, ces mémoires, ces visages, à réparer et avancer, à parler de l'avenir. Mesdames et messieurs, la résolution portée par le Ghana exprime une aspiration profonde à la justice. Et celle-ci, nous ne pouvons pas l'ignorer. Je forme donc le vœu qu'à travers ce travail inédit de reconnaissance historique, nous puissions ensemble poser les premiers jalons d'un chemin de réparation, de réconciliation et d'avenir.
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